0: 巴黎是世界闻名的浪漫之都啊！哎哎，他们两个人都在巴黎浪漫过。我这个土包子当年也差点上了去法国的轮船，哎，不知道什么地方得罪了上帝，愣是把我给赶下来。哎，如果有机会，我还是会去的。我要拉上戴高乐将军一起去游你们的母亲河塞纳河呀。
1: Je transmettrai intégralement les paroles du président Mao au général de Gaulle, qui les attend sûrement.
2: Alors,
3: occupez-vous des dossiers pour la

0: Préfecture de Marseille, pour celle de Toulouse, et après ça, vous passez par Strasbourg. Strasbourg est très importante.
1: En général, l'ambassadeur des États-Unis en France demande d'être reçu.
0: Pourquoi faire ? Oh, dites-lui que je n'ai pas le temps aujourd'hui. Alors, donc la préfecture de Paris, la préfecture de Marseille. Et puis, dites-lui d'attendre dans la salle de réception. D'accord ? Alors, on va continuer la réception là-bas, d'accord ? Alors, 1, 2, 3. Voilà, c'est simple, c'est efficace. Et... Ah, je suis l'ambassadeur des États-Unis.
2: Oh, bonjour. Hello, Your Excellency. Your Excellency, I have a few important issues that I want to address to you.
3: Il y aura quelques soucis que je vais vous faire part.
4: Quelles nouvelles?
2: Oui. How are the ties between China and Franco at this moment developing?
3: Comment sont les relations diplomatiques entre la France et la Chine?
4: En quoi cela vous concerne-t-il?
2: Have you not sent your private advisor to Beijing to discuss this issue?
3: Personnel à Pékin pour discuter de ce problème.
2: No need to conceal this, Mr. President. Take a
4: look
2: at this.
4: Ah oui, Faure est allé à Pékin, mais il n'est pas encore de retour, et je ne sais pas ce qui se passe pour lui en Chine.
3: He went to Beijing, but hasn't come back, and we don't know what's going on for him.
4: Mais je peux vous dire une phrase. Tout est possible.
3: Everything's possible.
2: What is it?
3: Qu'est-ce que c'est?
4: Tout est possible.
3: Everything's possible.
2: You mean to say? You are going to establish diplomatic ties with Beijing, aren't you? Incredible. That will send an unthinkable shockwave across.
4: Je ne pense pas que cela soit si terrible que cela. Nous ne pouvons pas fermer les yeux pour toujours. Il faut bien reconnaître la réalité et en tirer les conclusions qui s'imposent.
2: Do you have a timeline for this?
4: Aujourd'hui, ce n'est pas possible.
3: Tu le snap.
4: Néanmoins, demain, je ne crois pas que ce soit possible non plus.
3: Tomorrow is.
2: Please keep us informed. As soon as you establish diplomatic ties with Beijing, in advance.
4: Vos nouvelles vont beaucoup plus vite que les miennes. Alors quoi? Auriez-vous besoin de moi pour faire passer un message? Chinois.

0: 这样，我们派一个人现在就去巴黎，一是要打听一下消息，二和他戴高乐也算是联络一下感情。嗯，
1: 派谁去呢？
0: 常焕，让他去一趟。好，你马上通知他，我去写封信。
1: 让他亲手交给戴高乐。好的。La
2: présidente。Félicitations pour votre retour glorieux. Vous ne savez pas à quel point nous apprécions votre travail.
3: Dieu merci. C'est Dieu qui m'a aidé à ouvrir cette porte de l'Orient.
2: J'ai appris que le début des négociations était difficile.
4: Nous avons d'abord eu deux entretiens sans résultat. Je croyais même que les choses n'aboutiraient pas.
3: Mais les Chinois sont très intelligents.
4: Je n'aurais jamais cru qu'ils puissent simplifier une chose qui paraissait si compliquée.
2: Alors, avez-vous parlé de la prochaine étape ?
4: Mao a dit de manière directe que nous devrions accréditer un ambassadeur, qu'il ne fallait pas perdre du temps comme les Anglais.
2: Parfait ! Nous allons donc accélérer le pas, mais il faut que tout cela reste confidentiel.
4: C'est compris. Mon général.
5: Mon général, Cheng Changhuan, ministre des Affaires étrangères de la République de Chine et du Taïwan, attend de vous voir.
2: Pourquoi est-il venu ?
5: Il a dit qu'il veut vous parler en tête à tête d'une chose importante.
2: Qu'il entre.
6: Monsieur le Président. C'est la lettre écrite en personne par mon président. Il a voulu venir vous rendre visite en personne, mais retenu par une occupation, il m'a demandé de vous transmettre ses salutations.
7: Ayant appris que la France s'apprête à établir des relations diplomatiques avec la Chine de Pékin, je suis très inquiet et j'espère que Monsieur le Président de la République française saura me conserver sa sympathie et son soutien dans le moment difficile que je suis en train de passer.
2: Vous êtes venu de Taïwan juste pour m'apporter cette lettre ?
6: Aux yeux du président Jiang, la France est le plus important pays ami. Il ne peut pas supporter que notre amitié soit atteinte. En aucun cas.
2: Parfait. Maintenant, je suis au courant. Le voyage a dû être éprouvant. Veuillez prendre quelques repos, monsieur le ministre des Affaires étrangères.
8: 就这么回来了？我这留在法国已经毫无意义。戴高乐看到我的信后，就没什么表示吧？我几次找到戴高乐的秘书，按照礼尚往来的礼仪，他戴高乐怎么说也应该给您回一封信呢。可是，理解。
0: 他们的拿破仑曾经说过：“中国是一头沉睡的雄狮。如今，中共所占据大陆的中国已经开始苏醒了。他们认为，从此在大陆所得到的利益。” 会远远地高于台湾，这国与国的合作，就是利益和纠葛上的分配如何？那怎么办？振作起来！中山先生不是早就说过吗？革命尚未成功，同志仍需努力。
9: 先回去休息一下吧。